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1: S'il y a des gens qui viennent avec des problèmes de lombalgie, on va leur donner des anti-inflammatoires. On sait bien qu'à long terme, les anti-inflammatoires vont générer des problèmes digestifs. Et les problèmes digestifs, au bout d'un moment, vont générer des problèmes psychosomatiques. On peut rentrer même dans les problèmes émotionnels. Donc, on est en train de créer un patient qui rentre dans un cadre chronique, une maladie chronique, avec un état presque dépressif au final. Ça s'installe petit à petit, c'est long. Mais je pense que si, d'entrée, on avait fait le diagnostic de savoir pourquoi, peut-être que déjà, ça serait peut-être plus intéressant. On irait plus vite, quoi. Voilà. Bon, mais bonjour, je suis Chey Pourquier, je suis de Bayonne, et je vis à Bilbao depuis 10 ans. 10 ans, je suis ostéopathe. Et je vis ici, très heureux. J'ai une maison à Balencaye, une rue connue, c'est que les gens vont des fêtes au Cascobiero. Et voilà, et ma copine, Irati, et voilà, et tout va bien. Nous, l'ostéopathie, dans la famille, c'était... je pense que c'est comme Obélix, quoi. J'ai baigné dedans tout jeune, puisque mon père était un médecin spécialiste en médecine physique et vertébrothérapie, ce qui était un peu les premiers pas d'ostéopathie. Il était assez reconnu d'ailleurs dans son travail. Et donc moi, c'est vrai que j'adorais ce qu'il faisait. Et même quelquefois, le samedi matin, à 14 ans, 15 ans, j'allais le voir travailler. Ouais, j'avais mon petit tabouret et je vais le voir travailler. Et donc, j'étais patient d'entrée, quoi. J'ai toujours voulu faire ça. L'ostéopathie à la base, c'est une thérapie qui se base sur la libération et tension interne qui est au niveau du corps, qui peut générer un déséquilibre et qui au bout d'un moment peut générer un excès de compensation et qui fait finalement le patient commence à se bloquer, à créer des lombalgies, des inflammations et des douleurs. Donc l'ostéopathie pure et dure se base dans la libération et tension. Mais non, il n'y a pas que l'ostéopathie. Donc il y a l'ostéopathie, c'est la formation de base, mais après on est rentré dans la posturologie. Alors la posturologie, c'est une autre spécialité, quoi. En réalité, c'est l'analyse de tous les capteurs externes et internes. C'est-à-dire que si on a des lunettes mal graduées, obligatoirement, on va créer tension pour essayer de se rééquilibrer au niveau de la vision, mais on aura tension au niveau cervical. Donc on étudie la vision, on étudie l'appui plantaire, on étudie l'équilibre, l'oreille interne. On étudie tous les capteurs externes, les extérocepteurs, comme on appelle ça. Ouais, il y a un joueur d'athlétique qui joue en ce moment athlétique. Il y en a pas mal qui sont venus. Hein. Il y a même des cyclistes reconnus. Il y en avait un d'ailleurs, il a fait une belle chute derrière Lance Armstrong il y a quelques années. Je ne sais pas si vous vous rappelez, je crois que c'est un Basque. Non, il y a eu des artistes qui sont venus ici. Mais un joueur d'athlétique est venu à me voir pour un problème de genou. Genou chronique depuis un an et demi. Son dernier match, il avait joué quand c'était la finale contre Barcelone à Coupe du Roi. Vous avez perdu, je crois, 4-1, je crois, d'ailleurs, à l'athlétique. Et depuis, il jouait pas trop, il avait des problèmes de genoux chroniques. Quand il jouait, c'était sous infiltration. Donc voilà, notre travail, c'est quoi? Savoir pourquoi. Pourquoi il a mal. Et donc, surtout quand un joueur professionnel vient vous voir avec des problèmes de santé, je vous garantis qu'au point de vue médecine, tout a été vérifié. C'est sportif de haut niveau, donc tout a été vérifié. C'est-à-dire que le corps, normalement, il est propre. Donc si un problème, c'est souvent un problème, c'est un déséquilibre ou une dysfonction. Et donc, je fais mon bilan, c'est vrai que le genou n'était pas bien équilibré, donc il faut se poser la question, pourquoi le genou part d'un côté? Donc si le genou part d'un côté, souvent il y a une relation avec la hanche, et la hanche a une relation avec le contenant contenu. Le contenant contenu, c'est-à-dire que c'est comme une femme enceinte, le ventre gonfle, et je vous garantis que le corps change, s'adapte, non? Vous le savez tous, quand vous sortez d'un bon repas, vous êtes tous en ouverture, en extension, pour essayer de compenser les forces centrifuges exercées au niveau du système digestif. Donc, mais lui, il avait des tensions au niveau viscéral. Donc, je regarde le dos, je regarde tout ça, et ça ne répond pas, jusqu'à arriver jusqu'au crâne, où je me rends compte qu'au niveau temporal, c'est l'oreille gauche, au niveau de l'oreille gauche, des grosses tensions. Alors je lui pose question, mais t'es sûr, t'as pas eu une chute ni rien? Il me dit que non, il voyait pas vraiment.

J'ai se poser question, mais qu'est-ce qui fait à me toucher la tête alors que j'ai un problème de genou quand même? Mais j'ai dit, t'es sûr, t'as plus un problème? J'ai dit, non, non. Ah oui, mais il y a très très longtemps. J'ai dit, mais qu'est-ce que t'as eu? Il y a 2 ans. Et quand j'avais 2 ans, on a eu un grave accident de voiture et j'ai eu une fracture du temporal. Fracture du temporal, c'est du costaud quand même. Parce qu'au niveau du temporal, en dessous, t'as des nerfs crâniens qui innervent tout le système digestif. Donc, le nerf, il marche. Au lieu de marcher à 100%, il marche peut-être à 95%. Donc, à court terme, c'est pas un problème, mais à moyen ou long terme, ça peut générer de grosses dysfonctions. C'est la même image que quand vous allez arroser votre jardin avec votre tuyau d'arrosage et que quelqu'un s'amuse à faire un petit nœud sur votre tuyau, vous allez avoir de l'eau à l'extrémité. Peut-être moins d'eau, ce qui va faire qu'à long terme, on va avoir un potager avec tomates qui, à long terme, va être plus sec, un des produits de moins bonne qualité. Urdu.

Or, peut-être que pour une personne de la vie de tous les jours, ça c'est pas grave, mais sportif de haut niveau, eux, ils sont très sensibles à ces petits paramètres. C'est comme une Formule 1. Donc, il faut vraiment être précis dans ce travail. Donc, moi, ce que je lui dis, c'est que voilà, j'ai l'impression que ton nerf crânien, le nerf pneumogastrique, on appelle ça, avait un environnement pas très positif et qui pouvait peut-être le freiner dans son activité. Donc, j'ai libéré les tensions. C'est le massage, c'est tout simple. Et après, je suis revenu sur son ventre. Déjà, son ventre avait déjà. C'était plus mou, tu vois. Donc, c'est-à-dire qu'il était moins en lutte. Ah, ben, intéressant. Après, on a radé un peu le genou, mais on n'a pas trop fait attention, quand même. Bon, mais depuis, ben, il joue. Il joue très bien et il n'y a pas de problème. Donc, il faut vraiment trouver l'origine du problème. Lui, c'était ça. Mais après, bon, c'est quelqu'un maintenant qui vient tous les 3 semaines faire comment on appelle ça, le contrôle technique. Voilà. C'est toujours intéressant de faire les contrôles techniques parce qu'on évite d'avoir des problèmes plus tard. Donc, c'est vrai qu'on a des gens qui viennent ici. Ouais, mais je viens faire le contrôle technique. On fait un bilan. On regarde tout. Tout, les dents, les yeux, l'équilibre, la posture. Et pour éviter d'avoir des problèmes.

J'ai eu la chance de faire une formation de chaîne physiologique, les anciennes chaînes musculaires. C'est la méthode Busquet. Alors là, c'est vraiment toute la relation contenant-contenu. Voilà, c'est la relation avec le... Imagine si on a une inflammation au niveau digestif, mais tu génères des compensations avec une lordose lombaire, c'est-à-dire une courbe accentuée au niveau des lombaires, qui peut générer des problèmes de disque. Mais finalement, le disque, il est plus victime que acteur de la lésion. D'ailleurs, le disque est souvent une victime, presque à 99%. Donc souvent, les gens se basent sur une radio pour te donner un diagnostic. Je pense que la radio nous donne seulement l'état du patient, mais ne dit pas que c'est ça qui est l'origine du problème. Donc, il y a l'ostéopathie, il y a la posturologie, il y a les chaînes physiologiques. Et tout ça a fait qu'il y a toute une stratégie, une thérapie beaucoup plus globale. Et dans le seul but est de se poser la question, mais pourquoi ce corps qui était bien a décidé un jour de ne pas être bien? Et je vous garantis qu'il y a tout le temps une origine.

0: Le problème, c'est qu'il faut savoir chercher, il faut savoir écouter. Il y a des paramètres à prendre en compte. Mais c'est vrai que, hors différence par rapport à la médecine générale, c'est ça. C'est que nous, on va traiter les dysfonctions, les déséquilibres. Par contre, s'il y a une maladie, nous, on ne peut rien faire, quoi. Il ne faut pas se dire, ouais, moi, j'ai un cancer du foie. Non, mais on ne fait rien. Moi, j'ai une fracture, je ne fais rien. Ça, c'est clair et net. C'est très complémentaire à la médecine traditionnelle. Donc voilà, c'est quelque chose qui, je pense, petit à petit se développe de plus en plus parce qu'il y a une recherche. Et en plus, il y a quand même des gens qui passent de plus en plus de temps en statique. Et le corps est fait pour bouger. Donc, avec la belle société qu'on est en train de créer en ce moment, je vous garantis que vous avez des enfants qui ne savent pas quoi faire, qu'ils fassent notre métier parce qu'il y aura eu travail. Hein. D'abord, il y a toute une logistique. C'est-à-dire que si moi, je vais chercher pourquoi le patient il a un problème, déjà, je vais me donner les conditions pour pouvoir le chercher. C'est-à-dire que moi, il va me falloir au moins 45 minutes par patient. Donc, si on est dans un système où le médecin peut recevoir que 5 minutes, c'est impossible de trouver une solution. Et lui, le médecin, il aimerait avoir le temps, mais il ne peut pas parce que le système n'est pas fait dans ce style. Donc, lui, il faut qu'il travaille de cette manière-là. Donc, il est bloqué. C'est un système bloqué. Il y a des gens qui peuvent se permettre de faire ça, mais ils sont dans un cadre privatif. Et donc là, on paye la consultation, et là, lui, il peut se permettre d'avoir des 45 minutes ou une heure pour traiter son patient. Donc, je pense que tous les médecins ont vraiment une envie de trouver les solutions et qu'il y a vraiment une envie. Mais quelquefois, peut-être qu'il manque peut-être une logistique, un cadre qui permette de faire ça. S'il y a des gens qui viennent avec problèmes de lombalgie, on va leur donner des anti-inflammatoires. On sait bien qu'à long terme, les anti-inflammatoires vont générer des problèmes digestifs. Et les problèmes digestifs, au bout d'un moment, vont générer des problèmes psychosomatiques. On peut rentrer même dans les problèmes émotionnels. Donc, on est en train de créer un patient qui rentre dans un cadre chronique, une maladie chronique, avec un état presque dépressif au final. Ça s'installe petit à petit, c'est long. Mais je pense que si d'entrée, on avait fait le diagnostic de savoir pourquoi, peut-être que déjà, ça serait peut-être plus intéressant, on irait plus vite, quoi. Voilà. Mais après, je sais que bon, il y a, même pour les kinés qui travaillent, mais c'est vrai que si ça avait un rôle à consultation et qu'ils doivent rester 45 minutes, c'est pas viable pour eux. C'est impossible. Donc, il faut être non conventionné ou pas, et c'est là où il y a des risques, et les gens peut-être qu'ils ont peur de rentrer là-dedans, parce que peut-être qu'ils ne sont pas capables. Moi, j'ai pas le choix, donc d'entrée, je me suis mis là-dedans. Et voilà. Mais je pense que la société, elle est. Voilà, on fait tout très vite, on réfléchit plus, on essaie de. Voilà, allez, prends ça, ça va passer, voilà. On pense pas sur les conséquences, quoi. Alors, ce qu'on fait, c'est que bon, il y a Shoutic, la thérapie, avec donc, il y a 6 kinés qui sont spécialisés en chaîne physiologique, il y a 2 ostéopathes, il y a des posturologues. Ça, c'est l'aspect technique. Après, il y a Shoutic Formation. Alors, Shoutic Formation, c'est en collaboration avec les chaînes physiologiques à Pau. C'est une technique de thérapie, d'ostéopathie et de kinésithérapie. Nous, on organise des cours ici à Bilbao. On donne à Paris, dans toute l'Europe. D'ailleurs, l'année prochaine, on part au Pérou, en donné. Donc, c'est intéressant aussi. On sort un peu là-bas. Tu sors la monotonie, tu découvres des pays. Donc, en Shoutic Formation, il y a ça. Il y a des cours qu'on donne parce qu'il faut vraiment former de plus en plus les thérapeutes. Et je pense dans cette lignée-là. Parce que c'est sûr que si on ne partage pas ce savoir-là, c'est vraiment dommage pour la société et pour tout le monde. Après, il y aura un travail aussi préventif au niveau des gens de tous les jours, les gens de la rue, c'est-à-dire avec toute l'expression corporelle. Donc c'est sûr, il y aura des choses de yoga, de tai chi, de qigong. Ça va rentrer, mais c'est surtout, voilà, on va essayer de dynamiser de plus en plus le corps, puisque la société est en train de créer une société de plus en plus statique. Et le petit ingénieur qui nous a construit pour bouger. Donc obligatoirement, si on crée une société statique, on aura des problèmes. D'où, si vous remarquez, de plus en plus, les gens sont en train de rechercher à bloc cette dynamique. Les gens vont de plus en plus vont marcher, vont à la montagne. Les personnes âgées, qu'est-ce qu'ils font de plus en plus? Ils vont chanter pour créer des vibrations. Ils vont danser. Il y a vraiment une recherche. Donc je pense que là, c'est bien d'offrir quelque chose de préventif aussi. Parce qu'autrement, on remarque que la plupart des gens, ils viennent avec des problèmes qu'on aurait pu éviter.
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2: Et puis je pense que le choix, c'est plus un coup de cœur. Quoi. Et c'est les gens. Je suis resté ici pour les gens. Hein. Plus que le Guggenheim ou la tour Iberdrola ou tout ça, moi, ça ne m'intéresse pas trop. Par contre, il y a de très très belles personnes. Bon, mais bonjour, je suis Xabi Pourquier. Je suis de Bayonne et je vis à Bilbao depuis 10 ans. 10 ans, je suis ostéopathe. Je vis ici, très heureux. J'ai une maison à Balencaye, une rue connue si les gens vendent des ostéopathes. Je vis ici, très heureux. J'ai une maison à Balencaye, une rue connue si les gens vendent des fêtes au Cascobiero. Et voilà,

de voler de mes propres ailes. Et donc, je suis parti à Bilbao. Pourquoi Bilbao? Moi, je voulais être un Igualdé, je voulais voir un peu déjà ça. Mais le problème, c'est que Donosti, j'ai l'impression que j'avais jamais coupé le cordon ombilical, tu vois, parce qu'on est quand même pas trop loin, quoi. On est à une demi-heure, tu vois, donc si ça allait pas. J'avais envie de, voilà, d'avoir une expérience, mais vraiment être loin pour vraiment m'imprégner à bloc de cette aventure-là. Et voilà, on a fait un essai, et je suis toujours là. Donc si je suis toujours là, il y a deux choses. Ou je souffre à bloc, mais je suis un peu maso, ou bien au contraire, je suis tout marche très bien. Et donc je suis très heureux. Donc quand je suis très heureux, je reste ici et je continue l'aventure. Je suis arrivé à Bilbao quand j'étais à Bayonne. Et donc j'ai pris un lundi matin, je m'appelle très bien. C'était en décembre 2000. Je suis arrivé donc ici à Bilbao. D'abord, je connaissais pas tout Bilbao. Je me suis rendu compte maintenant que j'ai du style pour aller d'un bureau à l'autre qui était quand même à peut-être 100 mètres. J'ai pris un taxi qui m'a fait tourner pendant 5 minutes, tu vois. Donc bon, ça c'est l'expérience qui rentre. Donc je suis venu ici avec mon sac à dos et donc j'ai cherché des locaux pendant toute la journée. Donc je m'étais mis en contact avec des agences immobilières, les journaux, voilà, j'ai regardé sans avoir aucune idée de ce qui pouvait se passer, quoi. Mais pendant toute la journée, j'étais assez déçu parce qu'on me demandait des prix exorbitants avec vraiment un cadre vraiment limité. En plus, il me fallait un appartement et un local pour travailler. Tout en sachant que j'étais venu avec, à l'époque, c'était 45 000 francs, j'avais. 45 000 francs, c'était pas grand-chose, quoi. C'est-à-dire qu'en calculant, j'avais 3 ou 4 mois pour vivre, quoi. En voyant les assurances, le local, bon. J'ai été un peu déçu, donc à la fin, je me suis dit que ça n'avait pas trop marché. À part que, bon, ben, le dernier patient, j'ai un patient parce que c'est le directeur d'agence immobilière qui a fini comme patient finalement. Il m'a montré un appartement qui était vraiment assez horrible. Et il m'a dit, bon, mais qu'est-ce qu'on fait maintenant? Ben, écoute, ramène-moi à la gare. Donc il m'a même déposé à la gare. Il m'a dit juste, c'est quoi l'ostéopathie? Toi qui as 25 ans, qu'est-ce que tu fais ici? Pourquoi tu restes pas chez toi? Chez tes parents, c'est très bien. Et donc j'ai dit, non, mais moi, l'ostéopathie, tu vois, on traite les problèmes. Donc j'ai expliqué un peu mon travail. Et il me dit, mais tu sais, j'ai un problème de neuralgie ou névralgie cervico-brachiale. Donc je lui ai fait un petit toucher au niveau du cou, mais comme ça, par hasard, quoi. Le toucher a fait qu'il a eu une réaction au niveau de sa main. Donc le hasard, peut-être que la belle étoile m'a aidé. Il a senti que, hein. Donc il m'a dit, bon, ça a l'air sérieux quand même, ce que tu fais. Parce que je pense qu'au début, il m'a pas pris au sérieux. Bon, c'est sûr, je n'étais pas venu en cravate ni en costard. J'étais un peu, voilà, jeune, quoi. Et donc, il m'a montré, ben, le local, là où on est, là, on est en train d'enregistrer, à la Plaça Indautxu.

Alors, c'était un super appart. Là, tout était équipé, j'avais rien à faire. Et donc, moi, je me suis dit, bon, écoute, ça serait génial d'avoir cet appart-là pour faire dedans un local. Il me fallait juste une petite salle avec ma table de massage. Moi, je pensais travailler quelques après-midi, et rien de plus, quoi. Et après, l'autre partie serait ma maison, quoi. Moi, je lui ai dit, bon, écoute, moi, je veux celui-là. Je veux cet appart. Et donc, bon, ils m'ont appelé les propriétaires ont catégoriquement répondu que non. Que non, parce qu'ils ne voulaient pas que ce soit un business ou un commerce dedans. Ils voulaient vraiment que ce soit pour une famille. Leur famille avait vécu dedans et voilà. Et c'est vrai qu'il y avait quatre chambres, salon, c'était bien quoi. Mais voilà, moi tout d'un coup là j'ai pensé à mon père qui avait un super pote à lui, qui est un ancien joueur d'Athletic Bilbao. Il s'appelait Chato Núñez. Et au reculo, j'ai dit mais si demain je viens avec Chato Núñez.

Donc Chatounès, mais pour ça peut-être ça vous dit rien, mais pour l'époque quand même c'était le vice-capitaine ou capitaine d'équipe qui avait gagné les deux titres, les derniers titres d'ailleurs l'Athletic au niveau de la Coupe du Roi et de la Liga espagnole. Et donc pour ici c'est quand même une petite référence quoi, c'est comme notre petit Zidane quoi. Et comme je lui demandais s'il pouvait venir le lendemain pour visiter l'appartement, or il est venu, on est rentré dans l'appartement avec toute la cour de l'agence immobilière, tous bien habillés, tout ça, tous euphoriques de voir mon ami. Et 2 jours après, il m'a rappelé pour me dire, bon, Chabi, t'as l'appart. Alors, mais j'ai dit, mais comment t'as réussi pour l'appart? Parce que c'était infaisable. Je lui ai dit, t'as l'appart, je lui ai dit juste que t'allais faire des petits massages. Et donc, j'ai signé. Oh, c'était génial, quoi. Donc, c'était vraiment un super acte. Et voilà, j'ai commencé. Donc, maintenant, mais 10 ans après, il n'y a plus de lit, il n'y a plus de sofa, il n'y a plus rien. On est 10, non, on est 8. On va arriver à 10 là, dans 2 mois. Donc, il n'y a que des salles de traitement. Et voilà, quoi.

Non, l'activité, c'est pas compliqué. Voilà, je me rappelle. Le premier mois, j'ai eu zéro patient. Normal, je connais personne. J'ai foutu ma plaque en dessous. Qui tu vas aller voir, c'est pas possible. Février, bon, je m'embêtais un peu. Donc, comme j'ai joué au rugby à l'aviron, je me suis dit, ben, le mieux, c'est peut-être d'aller jouer au rugby. Donc, je savais pas qu'il y avait une équipe à Bilbao. Donc, je suis parti à Getxo, Getxo Artea. J'ai fait mes entraînements, tout ça. Il y avait un jeune qui avait un problème de pubalgie et qui était pompier. L'homme, je lui ai dit, écoute, t'as qu'à venir. Moi, j'ai rien à faire. Je te traite, on verra. Bon, la chance a fait que 3 semaines après, il était récupéré sa pubalgie qui était chronique depuis 1 an et demi. Donc, lui, c'était mon seul patient en février. Mais en mars, j'ai eu 27 patients, 27 pompiers et femmes de pompiers. Ben oui, parce qu'il était pompier. Donc, le bouche-oreille, et là, ça commençait. Donc, après, ben, on attend. C'est le bouche-oreille, c'est la petite vague. 72 en avril, 133 dans le mois. Hein, 133, mais ça commençait. Ben, voilà, et là, on compte plus, là.

Moi, je viens à Bilbao, et donc au début, bon, déjà pour s'intégrer, ce qui est très bien, c'est AEK. Il n'y a pas photo. Donc, comme je suis malin, je dis, bon, je vais aller à AEK quand même. Et comme j'avais du temps surtout, parce que je débordais pas de boulot quand même. Donc, je travaillais 3 après-midi en semaine. C'était super bien, j'ai beaucoup aimé. Je reviendrai bien à cette époque-là. Donc, mais tous les matins, j'allais à AEK à Lissardi, au Cascobiron. Une vie sociale, c'est bien, parce que souvent, des apéros, des fêtes. C'était sympa. C'est surtout après, moi, le rugby, ça m'amène énormément. Surtout quand je suis rentré après Guecho, j'ai vu qu'il y avait une équipe à Bilbao et j'avais beaucoup aimé leur style. Alors, c'est vraiment la bande de copains. C'est la peña, quoi. Voilà, une bande de copains qui a un club et qui s'amuse. Donc, je suis rentré dans cette famille-là et c'est une grosse, grosse famille, quoi. Alors, si tu donnes un peu, mais tu ressors énormément.

Cette petite famille du rugby était une micro-société de la société de Bilbao. Comme ça se passait bien, je suis rentré en plein dans la vie. Puis d'ailleurs, on est en train de construire notre Choco en ce moment-là, à San Francisco Calera. Donc Bilbao, mais pourquoi c'est super? Parce que finalement, il y a des personnages, j'ai vraiment connu des gens exceptionnels pour moi. Même si je considère qu'à Bayonne, il y a des gens exceptionnels aussi. Bon, partout, il y a des gens exceptionnels en réalité. Et après, ce qui est bien à Bilbao, c'est que c'est quand même. C'est une petite ville, mais c'est une grande ville. Ça bouge, il y a des concerts, point de vue culturel, c'est pas mal. Et il y a la montagne et il y a la mer. Donc finalement, c'est comme Bayonne, mais pour moi, ça allait mieux avec mon caractère, tu vois? Je trouve. Donc là, voilà, j'ai trouvé mon équilibre parce qu'il y a tout le temps des choses à faire. Et voilà. Je suis tout le temps content quand je viens ici. Je ne regrette pas encore. Et qu'un jour, quand je me lasserai, je pars, quoi, terminé. La vie continue.

0: Moi, lundi, hein, je me vois travailler 3 jours par semaine, hein, pas plus, hein. Là, on est en train de batailler pour se trouver un petit jardin potager. Parce qu'en voyant ce qui se passe en ce moment dans le monde, je crois que la personne la plus riche, c'est celle qui aura son jardin potager. Et voilà, et partager le savoir qu'on a et surtout avancer, quoi. J'ai envie de. Là, vraiment, dans le nouveau Shoutique, on va. C'est une plateforme, point de vue professionnel, c'est une plateforme où on va aller dans l'investigation. On veut avancer. Il faut avancer parce qu'autrement, c'est l'ennui. Donc, on va éviter de s'ennuyer. Et après, point de vue privé, ben bon, j'espère fonder une belle famille et voyager, quoi. Ah, il faut y voyager. Il faut moins de 2 voyages dans l'année. Il faut partir. Parce que c'est en partant qu'on se rend compte de la chance qu'on a d'être ici. Et quelquefois, on devrait partir pour arrêter de se plaindre. Donc voilà. Donc je pense que le but, ce serait ça. Et surtout, objectif numéro 1, comme maintenant, être heureux. Voilà, rien de plus.
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0: Amateurs de musique du monde, Olivier Biarrot-Sorin et Harriet Ellenburg ont décidé d'entreprendre un voyage musical à travers 14 pays de l'Europe de l'Est. Ils en ont rapporté un double CD enregistré au gré de leur rencontre. Écoutez la première partie de ce reportage.
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la plus grande partie de notre emploi du temps, c'était chercher des musiciens. Donc on les rencontrait soit par hasard, soit par enquête, soit par demande, par différents moyens en fait. Il suffit d'ouvrir les oreilles, d'ouvrir les yeux, il y a des affiches qui indiquent un concert, tiens, on va voir. Ou simplement, quand on entend un peu l'oreille, on entend un peu de musique, on se dirige vers le son et puis on finit par trouver quelque chose souvent. Finalement, c'est assez simple.

0: Bonjour, je m'appelle Ariette Ellenbourg, je suis originaire de Curaçao, les Antilles hollandaises, et j'habite à Bayonne depuis février 2010.
1: Bonjour, je suis Olivier Biarrot-Saurin, je suis originaire de région parisienne, mais j'ai des origines basques et c'est pourquoi je suis venu vivre aussi ici, à Bayonne.
0: On voulait déjà couper un peu et faire un voyage. Avant de penser vraiment où, comment, on avait d'abord acquis un camping-car. Donc ça, c'était en 2008. Et une fois qu'on avait ce camion-là, on a dit, bon, maintenant qu'on a le camion, qu'est-ce qu'on fait? Où est-ce qu'on va? Qu'est-ce qu'on va faire? Donc, en ce moment-là, on a décidé, ben, on va faire tout pour partir en voyage en Europe de l'Est. Au début, l'idée, c'était pour aller en Turquie pendant une période. Et petit à petit, l'idée s'est plus construite en disant, ben non, on va pas faire Paris-Turquie, on va passer par différents pays avant d'arriver en Turquie et revenir par différents pays avant d'arriver en France.
1: Avant de partir, en fait, on s'est dit, bon, on va voyager en camping-car, en camion aménagé, donc on va être hyper autonome au niveau du coucher, au niveau des repas, donc on risque d'être un peu coupé de la population. Donc qu'est-ce qu'on peut faire pour remédier à ça et puis rentrer en relation plus facilement avec les gens, trouver un vecteur, un peu un prétexte. Et donc la musique nous est venue à l'idée comme ça, très naturellement, très spontanément. Et il n'y avait pas d'autre chose qui nous est venue à l'esprit, ça a été tout de suite la musique. On s'est dit, bon, on va faire quelque chose autour de ça. Et donc voilà, c'est de là qu'est née l'idée de partir faire un voyage musical. Et en Europe de l'Est plus particulièrement, parce qu'on ne connaît pas du tout cette zone-là, cette région-là du monde. Et voilà, c'est nos voisins. Donc l'idée, c'est aussi de dire que tous les deux, on est partis en Afrique, en Asie, sur un peu tous les continents, mais on connaît même pas nos voisins. Donc on peut peut-être aller sans prendre l'avion, aller à côté de chez nous et voir ce qui s'y passe, quoi. C'était un petit peu ça aussi l'idée de départ.

On est parti 4 mois de août à décembre 2009. Donc à travers 14 pays, enfin 16 même, mais on a enregistré dans 14 pays. Le projet portait sur 14 pays d'Europe de l'Est jusqu'en Turquie. Et donc voilà, 14 000 km en 4 mois par la route. Donc on restait rarement plus de 2 jours au même endroit, puisque c'est vrai que 4 mois, 14 pays, ça fait quand même un rythme assez soutenu. Hein. On restait moins d'une semaine par pays en moyenne. Donc on bougeait beaucoup et on dormait donc dans notre camion, on mangeait souvent dans notre camion, mais on sortait aussi quand même assez souvent pour déguster les spécialités locales, rencontrer les gens et puis surtout pour rencontrer des musiciens. Donc en fait la plupart de notre temps on le passait à essayer de rencontrer des musiciens ou à les enregistrer. Donc on les rencontrait soit par hasard, soit par enquête, soit par demande, par différents moyens en fait. Il suffit d'ouvrir les oreilles, d'ouvrir les yeux, il y a des affiches qui indiquent un concert, tiens on va voir. Ou simplement quand on entend un peu l'oreille, on entend un peu de musique, on se dirige vers le son et puis on finit par trouver quelque chose souvent. Finalement c'est assez simple.

0: Où on demandait, à un moment donné, on commençait à être un peu rodé aussi dans les pays. Les premiers pays étaient plus difficiles que la dernière. Et des fois, on allait dans certains lieux où on demandait directement, est-ce que vous connaissez les musiciens? Et des fois, c'est non, mais des fois, ah oui, moi j'ai un prof qui m'apprend le saz en Turquie, et donc je vais voir avec lui s'il veut jouer pour vous. Et il a dit oui, et on a enregistré le prof en jouant et en chantant en turc. Donc c'était merveilleux.
1: Je ne sais pas combien de musiciens on a rencontrés, peut-être une quarantaine en tout. On a eu un refus. Tout le reste, c'était des gens qui jouaient très très volontiers, très très facilement. Ça a été une grande surprise pour nous et une très agréable surprise. C'est la générosité des musiciens, même des professionnels, hein, c'est pas forcément des amateurs que nous avons rencontrés. Donc oui, vraiment une grande générosité et quelque chose de très simple, quoi. On leur expliquait notre démarche. Une démarche de gratuité aussi, puisque l'objectif était de diffuser leur musique gratuitement, donc de diffuser le CD gratuitement par la suite. Et bien évidemment, en contrepartie, on ne pouvait pas les payer. Enfin, nous, c'était pas non plus dans notre démarche, et de toute façon, on n'en aurait pas les moyens. C'est un projet interculturel libre.

0: quasiment la totalité des gens qu'on a rencontrés étaient enthousiasmés par notre projet et jouaient pour nous gratuitement, sans prise de tête, sans chercher à signer un contrat, ni quoi ni qu'est-ce, à part une personne avec qui on a signé un contrat. Enfin, il y avait cet échange libre et sympa, dont à mon avis on a des leçons à tirer dans nos contrées, quoi, en Europe de l'Ouest, je dirais, plus généralement. Quand on voit comment ça se passe en France, comme on titille sur les droits d'auteur, ce que je peux comprendre aussi, parce qu'il y a des musiciens qui doivent vivre aussi, c'est normal, mais d'un autre côté, on arrive à des extrêmes aussi qui ne sont pas forcément très favorables, ni pour les musiciens, ni pour les autres. Donc voilà, il y a des choses à apprendre aussi de ce côté-là, chez nos voisins de l'Est.
1: Moi, je suis toute débutante saxophoniste. J'apprends le saxophone depuis un an et demi, mais bon, je ne me considère pas musicien. Mais mon oreille, il a quand même évolué pendant ce voyage.
0: Moi, je suis musicien depuis que j'ai... Je ne sais plus quel âge, j'ai commencé le piano quand j'étais enfant. Après, j'ai fait de la guitare. Ça fait une vingtaine d'années presque que je joue de la guitare, mais comme amateur.

fait une sélection, bien sûr, on avait plus de 200 morceaux et on a fini par un total de 27 morceaux. Donc c'était un travail de, je sais plus, 2 semaines peut-être, de tri, d'écoute. Donc tous les jours, on se mettait autour des enceintes, Ariette et moi, pour écouter attentivement. On faisait que ça, qu'on s'enfermait dans une pièce pour écouter tous les morceaux et faire un tri avec des critères qu'on avait définis, donc des critères d'acoustique du lieu, des critères de qualité d'enregistrement, des critères de qualité d'interprétation, il y a des critères de qualité de la composition aussi. Est-ce que cette composition a un intérêt? Est-ce qu'elle dit quelque chose par rapport à la culture ou pas? Et voilà, en gros, il y avait ces 4 critères-là, et on a donné chacun une note, et ensuite on a fait une moyenne de ces notes pour arriver aux 27 morceaux. Ça a été assez difficile. Il y avait beaucoup de bons morceaux, et parfois on avait du mal à choisir.

Et on ne voulait pas répéter non plus, parce qu'en fait, dès le début du voyage, on a fait un blog sur Internet qui parle un peu de notre voyage et qui a été mis à jour tout au long du voyage, même après. Et donc, on avait mis des morceaux, même si les morceaux étaient bruts d'enregistrement, mais on avait mis déjà des morceaux sur le blog. Donc, quand on avait fait le tri, on ne voulait pas répéter les mêmes morceaux qui sont déjà sur Internet, les répéter sur le CD. Et des fois, c'était un peu dur parce que, en fait, on a trouvé qu'on a choisi déjà le meilleur morceau sur le blog. Donc, c'était, est-ce qu'on répète pour cette fois-ci ou est-ce qu'on fait le choix de prendre le deuxième? Des fois, ça nous a un peu piégés, en fait.

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1: Amateurs de musique du monde, Olivier Biarrot-Sorin et Ariette Ellenburg ont décidé d'entreprendre un voyage musical à travers 14 pays de l'Europe de l'Est. Ils en ont rapporté un double CD enregistré au gré de leur rencontre. Écoutez la deuxième partie de ce reportage.
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3: La plus grande partie de notre emploi du temps, c'était chercher des musiciens. Donc on les rencontrait soit par hasard, soit par enquête, soit par demande, par différents moyens en fait. Il suffit d'ouvrir les oreilles, d'ouvrir les yeux, il y a des affiches qui indiquent un concert, tiens, on va voir. Ou simplement, quand on tend un peu l'oreille, on entend un peu de musique, on se dirige vers le son et puis on finit par trouver quelque chose souvent. Finalement, c'est assez simple.
4: Bonjour, je m'appelle Ariette Ellenburg, je suis originaire de Curaçao, les Antilles hollandaises, et j'habite à Bayonne depuis février 2010.
3: Bonjour, je suis Olivier Biarrot-Sorin, je suis originaire de région parisienne, mais j'ai des origines basques et c'est pourquoi je suis venu vivre aussi ici, à Bayonne.
4: Moi, je penserais au groupe Alatav en Turquie. Olivier les avait rencontrés dans une rue assez commerçante en Istanbul. Ils jouaient dans la rue et donc il avait enregistré une première fois dans la rue. Mais ils étaient assez enthousiasmés. Ils ont donné rendez-vous 2 jours après pour les enregistrer à l'intérieur. Donc c'était dans un appartement d'une copine ou un membre du groupe. Et donc on est arrivé là à l'heure et tout va bien. Après, ils ont passé, je ne sais pas combien de temps, à décider dans combien, il y avait 15 mètres carrés peut-être la pièce, à décider dans 15 mètres carrés, est-ce qu'il faut être devant tel mur ou plutôt devant telle fenêtre, avec le rideau derrière, avec ou sans rideau, avec les lumières ou pas. Une fois ça a été décidé, donc ça a pris un certain nombre d'heures, ou bon. Peut-être 1 heure. Après, une fois qu'ils ont commencé à jouer, entre chaque morceau, c'était fumer, boire, discuter. Et donc, il y avait à peu près 1/2 à 1 heure entre chaque morceau. Et bon, on allait enregistrer peut-être 3 ou 4 morceaux. Donc, je vous laisse deviner combien d'heures ça nous a pris pour enregistrer ça. Mais bon, c'était une fête en même temps. On a passé un bon moment. Mais il faut pas être pressé pour les enregistrer, quoi.

le rythme turc qui est très différent. On s'est heurté à un rythme turc et kurde en plus, parce que je crois qu'il y avait des Kurdes aussi dans le groupe. Mais ouais, finalement, c'était pas du tout une session d'enregistrement, c'était plus une fête qu'autre chose, quoi. Mais bon, c'était très sympa. On a passé un très bon moment. C'était... Ça nous a bousculé dans nos petites habitudes où on arrive avec les micros, on enregistre, on s'en va. Enfin, même si non, c'était pas que ça, mais c'est vrai que c'était souvent arriver, enregistrer, discuter un peu avec les musiciens, des choses un peu plus cadrées, quoi. Là, on était un peu plus à l'est, dans un milieu plus oriental, et c'était encore d'autres façons de vivre, quoi. Donc, c'était sympa. Sinon, on a eu plein d'anecdotes, notamment avec la police, par exemple, quand on s'est fait virer plusieurs fois. Parce que là où on dormait, en fait, c'était pas forcément autorisé, mais ça, on le savait pas, nous, forcément, non plus. C'est pas forcément indiqué. Ou si c'est indiqué, c'est des langues qu'on connaît pas. Donc voilà, on s'est fait éjecter quelques fois par la police, mais le plus souvent, c'était le matin, quand même, donc ça allait. Même si une fois, on s'est fait virer en pleine nuit d'un parc à Prague. Bon, faut dire qu'on avait quand même squatté le parc central de Prague avec le camion, c'était quand même pas très autorisé, là c'était assez évident, mais bon, on avait pris des risques.

dès qu'on était accueillis chez les gens, par exemple, je pense à cette famille de gitans en Roumanie. C'était dans un petit village à extrême est de la Roumanie. Et donc, pour eux, déjà en arrivant, la dame nous avait proposé, bon, on avait demandé si on pouvait peut-être prendre une douche, parce que des fois, on dormait dans des hôtels, histoire de prendre une bonne douche et tout ça. Donc, la dame, elle nous a proposé, on pouvait prendre une douche, elle nous a chauffé de l'eau chaude pour mettre dans une bassine, et etc. Et après, c'était vous restez chez nous, on vous fait à manger. Et ils nous ont accueillis pendant 2-3 jours, je dirais, et comme des rois. Et ils ne voulaient pas, parce que nous, on allait dormir dans notre camion, on ne voulait pas s'imposer chez eux, mais c'était hors de question. Eux, ils voyaient même comme un genre de manque de respect si on allait dormir dans le camion. Donc, ils nous ont laissé les chambres et ils nous ont offert la nourriture et tout. C'était super.

Moi, c'est vrai que ça m'a donné envie de faire un projet similaire, en tout cas de repartir sur des projets comme ça d'enregistrement de musiciens, puisque c'est une occupation, presque une passion que j'avais déjà à titre personnel. Donc pour moi, ça a développé un peu mes connaissances et mon intérêt pour la prise de son, ce voyage. Je referai à 200% avec des petits changements dans les détails, des petites choses. Enfin, dans le fond, moi je le referai, c'est clair quoi. Après, ça m'a appris des choses, par exemple sur la prise de son, sur le type de musique. Alors par exemple, si je refaisais un projet similaire, je n'enregistrerais que de la musique acoustique. Puisque là, on faisait de la prise de son stéréophonique, donc de la prise de son d'ambiance. Et du coup, c'était pas du tout adapté pour enregistrer des enceintes, par exemple. Donc on a quand même une bonne moitié des morceaux qui sont de la musique amplifiée. Donc ça, c'est pas très adapté, mais bon, le résultat est quand même là. Au final, on a quand même une idée de ce que ça peut être que jouer du jazz en Hongrie ou enfin en Slovaquie ou jouer de la musique électronique en Roumanie, par exemple. Donc c'est quand même intéressant, mais c'est autre chose. Donc c'est vrai que moi, si je le refaisais, oui, ce serait prendre que de la musique acoustique, avec le même matériel, je veux dire, pour un matériel équivalent.

on voyage, quand on laisse un appartement avec quatre murs derrière nous et on vit dans un camion où les murs, ce sont les murs du camion, quoi. L'extrémité du camion. Donc ça, c'est déjà quelque chose qui change beaucoup de notre quotidien. Et ça, ça nous change aussi de devoir dire, ben, on vit avec peu. Savoir vivre avec peu et savoir très bien s'organiser dans un petit espace à deux, donc ça bouleverse notre quotidien, on va dire. Après, moi je trouve, j'ai pas mal voyagé. Après, il y a différents types de voyages que j'ai fait jusqu'à maintenant. Mais en fait, ce voyage m'a appris, c'est que je pense que dorénavant, chaque fois que j'irai dans un pays, c'est pour un but. Je me vois mal visiter une ville ou un pays et que voir les monuments et après partir. Aller à un endroit avec un but ou avec une raison ou un moyen qui fait qu'on rencontre quelqu'un, c'est quand même la meilleure façon de voyager, je trouve. Et beaucoup plus riche que partir, prendre des photos et revenir et faire un joli album. Mais en fait, on a appris deux, trois mots, mais on a parlé avec personne, on ne connaît pas la culture plus que ça, quoi.

En Bosnie, on n'est pas resté longtemps. Je ne sais pas, mais je pense même pas une semaine. Et ça, c'est un peu dommage. Du coup, de Bosnie, on a une partie d'un morceau. Et ça, c'est un peu le résultat de peu de temps qu'on est resté. Donc, par exemple, je resterai au moins une semaine en Bosnie parce que il faut quand même se donner le temps pour rencontrer les gens, pour que ça se passe. Il y a une communication qui se... Le projet de voyage comme ça, pour l'instant, on n'a pas, parce qu'on vient de s'installer à Bayonne, il faut démarrer une vie active et professionnelle sur Bayonne, donc ça fait que les énergies vont ailleurs et notre petite fille est née cette année, donc il y a beaucoup de changements cette année qui font que bon, on va d'abord s'installer ici et après, oui, je pense que très vite après, il y aura d'autres projets qui vont venir.

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